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0: raffinement, quelle délicatesse. Belle maîtrise du contrepoint, le général Lucanus a bien du talent. Et il sait surpasser. Ce concerto pour notre reine Macracra est le sommet de son art.
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0: Je sais pas vous, mais moi, justement, j'ai toujours rêvé d'être invisible. Se faufiler dans les plis et replis de la vie, s'insérer dans les interstices de l'inconnu, pénétrer là où personne ne vous attend. Eh bien, croyez-moi si vous voulez, mais un matin, je me promenais, tranquillou sur Hollywood Boulevard, impeccablement moulé dans mon fourreau léopard, quand j'ai senti soudain au creux de mon cou un souffle chaud et un doux murmure.
1: Clarica, Clarica, I am the invisible man. Je t'offre, en échange d'un doux et long baiser, ma cape d'invisibilité pour quelques heures.
0: Alors, j'ai pas hésité. J'ai tourné ma bouche vers cet homme sans visage et sans tête et nous avons échangé un baiser long, un baiser suave, un baiser savoureux, laissant derrière nous, d'ailleurs, quelques passants médusés qui se demandaient mais quelle pouvait bien être cette créature sublime, en l'occurrence moi, qui actionnait sa langue hors de sa bouche dans tous les sens sans raison apparente. J'ai tracé, je savais où je voulais aller, j'ai franchi des voies ferrées, traversé des ponts. À l'angle de la 177e rue, un long corridor. Il y avait au mur une lumière orange qui donnait à mon teint de pêche un éclat particulier. Soudain, une clé suspendue est tombée du plafond, mais c'était une très très grosse clé. Comment allais-je introduire cette très très grosse clé dans la toute petite serrure ? Je ne sais pas comment j'ai fait, mais je suis parvenue, j'ai ébranlé la porte de mon épaule frêle, et là, oh my God, c'était bien eux.

Merci. Je voudrais vous demander d'applaudir notre chef de cabine qui va s'assurer de votre sécurité à bord pendant tout le concert, l'irremplaçable Fanny Rome.

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